0: 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Ouais, bonjour, oui.
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0: Thunderful.